0: Notons également que les routes ont connu une journée très chargée. Bison futé avait classé la journée d'hier samedi en rouge dans les deux sens. Départ comme retour pour ces grands chassés croisés du mois d'août. En Ile-de-France, la 6 et la 10 ont été particulièrement encombrées dans la matinée, tout comme les grands axes vers l'Atlantique, la Méditerranée et les massifs montagneux. La situation doit s'améliorer progressivement aujourd'hui avant un retour à la normale attendu demain lundi. Et enfin, côté culture, ce deuxième week-end d'août reste marqué par de nombreux rendez-vous festifs. Dans l'Allier, la foire médiévale de Souvigny referme aujourd'hui 9 jours de reconstitution après de 40 000 visiteurs qui ont été attendus. Et en région parisienne, la fête des loges se poursuit dans la forêt de Saint-Germain-en-Laye jusqu'au 16 août. Des rendez-vous toutefois perturbés dans le sud, où la sécheresse et le risque de feu ont conduit plusieurs communes à annuler leurs animations de plein air. C'était votre Flash Info. Passez un excellent dimanche sur votre radio.
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2: Bonjour à tous, dans l'actualité People du jour, on parle de Inès Vandamme. Elle a dit oui, maintenant place aux répétitions. Carnet blanc pour Inès Vandamme. Âgée de 33 ans, la danseuse de Danse avec les Stars a dit oui à son compagnon Antoine Léger lors d'une demande sur une plage paradisiaque. Imaginez un peu, alors qu'il posait en maillot de bain sur les galets, Antoine a soudain mis un genou à terre. Le sportif ne cherchait pas le plus joli caillou à rapporter en souvenir, il sortait son diamant de sa poche. Très émue, Inès s'est donc jetée dans ses bras. Prochaine épreuve pour Antoine, réussir l'ouverture de balle sans se faire éliminer au premier prime. On se retrouve très vite avec d'autres actualités people.
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2: Et en ce lundi 10 août, bonne fête aux Laurent, les Béliers, vous prouvez que vous avez encore beaucoup à accomplir. Les Taureaux, vous retrouverez une belle harmonie avec votre entourage. Gémeaux, vous pourriez consacrer du temps à réorganiser votre planning. Cancer, vous allez concrétiser des projets laissés en suspens. Les Lions, vous retrouvez l'envie d'entreprendre. Les Vierges, c'est le moment pour définir de nouvelles priorités ou ajuster vos méthodes. Les Balances, un vent de renouveau souffle sur votre vie professionnelle. Cancer, n'oubliez pas que l'équilibre repose aussi sur la détente et le repos. Sagittaire, prudence si vous êtes en couple. Capricorne, un changement réveille votre enthousiasme et stimule votre créativité. Les Verseaux, une rencontre imprévue pourrait être à l'origine d'une liaison agréable. Enfin les Poissons, une démarche vous permettra d'espérer un vrai gain d'efficacité et de clarté. Bonne journée et à demain.
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1: Bonjour à tous. La cinquième vague de chaleur de l'été s'est installée sur le pays depuis hier. C'est le cinquième épisode de ce type depuis le début de la saison. Les températures sont nettement reparties à la hausse samedi et devraient grimper encore aujourd'hui avec un pic annoncé en milieu de semaine jusqu'à 35 à 40 degrés attendus et localement plus de 40 degrés, y compris au nord de la Loire. Hier matin, le territoire de Belfort a été placé en vigilance rouge, le niveau maximal, tandis qu'une douzaine de départements du sud et de l'est restaient en vigilance orange. Les autorités appellent à la plus grande prudence, en particulier pour les personnes âgées, les enfants en bas âge et des personnes isolées, et appellent les gestes simples. Boire régulièrement, éviter les efforts aux heures les plus chaudes et prendre de nouvelles de ses proches. Cette chaleur alimente un risque d'incendie élevé dans le sud. Dans le Var, le feu du gros Bessillon, parti le 21 juillet, a parcouru 6000 hectares. Hier, il était toujours qualifié de stabilisé, mais pas fixé par les pompiers, qui restent mobilisés jour et nuit pour éviter toute reprise sous l'effet du vent. Selon la préfecture, jusqu'à 6000 personnes ont été évacuées depuis le début du sinistre. 41 maisons ont été détruites et une soixantaine d'autres endommagées. Plus à l'ouest, dans l'Aude, un feu s'est déclaré ces derniers jours dans le massif des Corbières, tout près du village ravagé l'an dernier. Environ 100 hectares parcourus, 2 villages confinés et quelques 250 pompiers engagés, appuyés par des moyens aériens. Et sur le plan gouvernemental, l'État se dit pleinement mobilisé face à la chaleur et aux feux de forêt. Une première version du plan Oursec, chaleur extrême, a été présentée pour mieux coordonner la réponse des services publics lors des épisodes les plus intenses. Dans plusieurs départements classés à risque incendie très élevé, les préfectures ont interdit l'accès à certains massifs forestiers et annulé des manifestations de plein air au nom de la sécurité civile. Et puis on apprend également que les routes ont connu une journée très chargée. Bison futé avait classé la journée d'hier samedi en rouge dans les deux sens. Départ comme retour pour ces grands chassés croisés du mois d'août. En Ile-de-France, la 6 et la 10 ont été particulièrement encombrées dans la matinée, tout comme les grands axes vers l'Atlantique, la Méditerranée et les massifs montagneux. La situation doit s'améliorer progressivement aujourd'hui avant un retour à la normale attendu demain lundi. Et enfin, côté culture, ce deuxième week-end d'août reste marqué par de nombreux rendez-vous festifs. Dans l'Allier, la foire médiévale de Souvigny referme aujourd'hui 9 jours de reconstitution après de 40 000 visiteurs qui ont été attendus. Et en région parisienne, la fête des loges se poursuit dans la forêt de Saint-Germain-en-Laye jusqu'au 16 août. Des rendez-vous toutefois perturbés dans le sud, où la sécheresse et le risque de feu ont conduit plusieurs communes à annuler leurs animations de plein air. C'était votre Flash Info. Passez un excellent dimanche sur votre radio.
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2: Et en ce lundi 10 août, bonne fête aux Laurent, les Béliers, vous prouvez que vous avez encore beaucoup à accomplir. Les Taureaux, vous retrouverez une belle harmonie avec votre entourage. Gémeaux, vous pourriez consacrer du temps à réorganiser votre planning. Cancer, vous allez concrétiser des projets laissés en suspens. Les Lions, vous retrouvez l'envie d'entreprendre. Les Vierges, c'est le moment pour définir de nouvelles priorités ou ajuster vos méthodes. Les Balances, un vent de renouveau souffle sur votre vie professionnelle. Cancer, n'oubliez pas que l'équilibre repose aussi sur la détente et le repos. Sagittaire, prudence si vous êtes en couple. Capricorne, un changement réveille votre enthousiasme et stimule votre créativité. Les Verseaux, une rencontre imprévue pourrait être à l'origine d'une liaison agréable. Enfin les Poissons, une démarche vous permettra d'espérer un vrai gain d'efficacité et de clarté. Bonne journée et à demain.
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2: Bonjour à tous, dans l'actualité musicale du jour, Angèle fait monter la pression autour de son album Instinct. L'attente se poursuit en attendant la sortie de son troisième album. Angèle s'amuse à glisser de nombreux clins d'œil à Instinct, notamment sur Instagram. Après avoir officiellement dévoilé le titre de son troisième album Instinct, Angèle continue de faire monter la pression sur ses réseaux sociaux. Il y a quelques jours, la chanteuse belge a partagé plusieurs photos de vacances sur Instagram, sur lequel Instinct apparaît partout, écrit en coquillage sur une plage, en crème solaire sur sa jambe, en rouge à lèvres sur un miroir ou encore en lettres métalliques sur son ventre. Le titre de l'album se glisse dans chacune de ses publications. Une manière pour Angèle d'installer cette nouvelle ère tout en partageant encore quelques moments de détente avant la sortie de son nouveau projet. Pour rappel, son troisième album Instinct est attendu d'ici la fin de cette année. On se retrouve très vite avec d'autres actualités musicales.
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1: 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Bonjour à tous. La cinquième vague de chaleur de l'été s'est installée sur le pays depuis hier. C'est le cinquième épisode de ce type depuis le début de la saison. Les températures sont nettement reparties à la hausse samedi et devraient grimper encore aujourd'hui avec un pic annoncé en milieu de semaine jusqu'à 35 à 40 degrés attendus et localement plus de 40 degrés, y compris au nord de la Loire. Hier matin, le territoire de Belfort a été placé en vigilance rouge, le niveau maximal, tandis qu'une douzaine de départements du sud et de l'est restaient en vigilance orange. Les autorités appellent à la plus grande prudence, en particulier pour les personnes âgées, les enfants en bas âge et des personnes isolées, et appellent les gestes simples. Boire régulièrement, éviter les efforts aux heures les plus chaudes et prendre de nouvelles de ses proches. Cette chaleur alimente un risque d'incendie élevé dans le sud. Dans le Var, le feu du gros Bessillon, parti le 21 juillet, a parcouru 6000 hectares. Hier, il était toujours qualifié de stabilisé, mais pas fixé par les pompiers, qui restent mobilisés jour et nuit pour éviter toute reprise sous l'effet du vent. Selon la préfecture, jusqu'à 6000 personnes ont été évacuées depuis le début du sinistre. 41 maisons ont été détruites et une soixantaine d'autres endommagées. Plus à l'ouest, dans l'Aude, un feu s'est déclaré ces derniers jours dans le massif des Corbières, tout près du village ravagé l'an dernier. Environ 100 hectares parcourus, 2 villages confinés et quelques 250 pompiers engagés, appuyés par des moyens aériens. Et sur le plan gouvernemental, l'État se dit pleinement mobilisé face à la chaleur et aux feux de forêt. Une première version du plan Oursec, chaleur extrême, a été présentée pour mieux coordonner la réponse des services publics lors des épisodes les plus intenses. Dans plusieurs départements classés à risque incendie très élevé, les préfectures ont interdit l'accès à certains massifs forestiers et annulé des manifestations de plein air au nom de la sécurité civile. Et puis on apprend également que les routes ont connu une journée très chargée. Bison Futé avait classé la journée d'hier samedi en rouge dans les deux sens. Départ comme retour pour ces grands chassés croisés du mois d'août. En Ile-de-France, la 6 et la 10 ont été particulièrement encombrées dans la matinée, tout comme les grands axes vers l'Atlantique, la Méditerranée et les massifs montagneux. La situation doit s'améliorer progressivement aujourd'hui avant un retour à la normale attendu demain lundi. Et enfin, côté culture, ce deuxième week-end d'août reste marqué par de nombreux rendez-vous festifs. Dans l'Allier, la foire médiévale de Souvigny referme aujourd'hui 9 jours de reconstitution après de 40 000 visiteurs qui ont été attendus. Et en région parisienne, la fête des loges se poursuit dans la forêt de Saint-Germain-en-Laye jusqu'au 16 août. Des rendez-vous toutefois perturbés dans le sud, où la sécheresse et le risque de feu ont conduit plusieurs communes à annuler leurs animations de plein air. C'était votre Flash Info. Passez un excellent dimanche sur votre radio.
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3: Bonjour à tous. Dans l'actualité people du jour, on parle de Tahar Rahim, toujours fou de Leïla. Sa tendre déclaration à l'affiche de la Minésirie prisonnière Tahar Rahim s'est confiée sur son couple avec Leïla. Après plus de 20 ans d'amour et 4 enfants, l'acteur ne tombe pas d'éloge sur son épouse. C'est la meilleure personne que je connaisse à la maison. Pourtant, pas question de parler cinéma toute la soirée. On ne se pose pas dans le canapé pour parler de notre travail. Leur métier commun les aide surtout à accepter les absences et les sacrifices. On va s'organiser pour que chacun soit heureux. Une déclaration rare donc de la part de ce couple très discret. On se retrouve très vite avec d'autres actualités people.
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2: Et en ce lundi 10 août, bonne fête aux Laurent, les Béliers, vous prouvez que vous avez encore beaucoup à accomplir. Les Taureaux, vous retrouverez une belle harmonie avec votre entourage. Gémeaux, vous pourriez consacrer du temps à réorganiser votre planning. Cancer, vous allez concrétiser des projets laissés en suspens. Les Lions, vous retrouvez l'envie d'entreprendre. Les Vierges, c'est le moment pour définir de nouvelles priorités ou ajuster vos méthodes. Les Balances, un vent de renouveau souffle sur votre vie professionnelle. Cancer, n'oubliez pas que l'équilibre repose aussi sur la détente et le repos. Sagittaire, prudence si vous êtes en couple. Capricorne, un changement réveille votre enthousiasme et stimule votre créativité. Les Verseaux, une rencontre imprévue pourrait être à l'origine d'une liaison agréable. Enfin les Poissons, une démarche vous permettra d'espérer un vrai gain d'efficacité et de clarté. Bonne journée et à demain.
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2: Bonjour, aujourd'hui 10 août, nous fêtons les Laurents. C'est aussi la journée mondiale du lion. C'est le 10 août 1874 que naissait un président des États-Unis, Herbert Hoover, décédé en octobre 1964. Et en 1923, à Nantes, naissance du papa de Michel Vaillant, Jean Graton, décédé le 21 janvier 2021. Joyeux anniversaire à Jean-Luc Hesse, né en 1951, à Rosanna Arquette, née en 1959, à Antonio Banderas, né en 1960, et à la mannequin américaine Kylie Jenner, née le 10 août 1997. C'est aussi le 10 août 2010 que disparaissait la chanteuse et actrice Dana Dawson, née en 1974. Le 10 août 1792 est le jour de la constitution de la commune insurrectionnelle à Paris, de la prise des Tuileries et de l'arrestation de Louis XVI. En 1793, le musée du Louvre est inauguré. En 1927, débute la construction d'un monument dédié au premier président américain sur la falaise du Mont Rushmore. En 1995, en France, la TVA passe de 18,6 à 20,6%. Elle est aujourd'hui à 20%. Enfin, le 10 août 2003, le rassemblement altermondialiste qui a réuni 300 000 personnes en 3 jours sur le plateau du Larzac prend fin. Le dicton du jour, froid dur à la Saint-Laurent, froid dur à la Saint-Vincent. Demain, vous penserez à fêter les clairs.
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1: 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Bonjour à tous. La cinquième vague de chaleur de l'été s'est installée sur le pays depuis hier. C'est le cinquième épisode de ce type depuis le début de la saison. Les températures sont nettement reparties à la hausse samedi et devraient grimper encore aujourd'hui avec un pic annoncé en milieu de semaine jusqu'à 35 à 40 degrés attendus et localement plus de 40 degrés, y compris au nord de la Loire. Hier matin, le territoire de Belfort a été placé en vigilance rouge, le niveau maximal, tandis qu'une douzaine de départements du sud et de l'est restaient en vigilance orange. Les autorités appellent à la plus grande prudence, en particulier pour les personnes âgées, les enfants en bas âge et des personnes isolées, et appellent les gestes simples. Boire régulièrement, éviter les efforts aux heures les plus chaudes et prendre de nouvelles de ses proches. Cette chaleur alimente un risque d'incendie élevé dans le sud. Dans le Var, le feu du gros Bessillon, parti le 21 juillet, a parcouru 6000 hectares. Hier, il était toujours qualifié de stabilisé, mais pas fixé par les pompiers, qui restent mobilisés jour et nuit pour éviter toute reprise sous l'effet du vent. Selon la préfecture, jusqu'à 6000 personnes ont été évacuées depuis le début du sinistre. 41 maisons ont été détruites et une soixantaine d'autres endommagées. Plus à l'ouest, dans l'Aude, un feu s'est déclaré ces derniers jours dans le massif des Corbières, tout près du village ravagé l'an dernier. Environ 5 hectares parcourus, 2 villages confinés et quelques 250 pompiers engagés, appuyés par des moyens aériens. Et sur le plan gouvernemental, l'État se dit pleinement mobilisé face à la chaleur et aux feux de forêt. Une première version du plan Oursec, chaleur extrême, a été présentée pour mieux coordonner la réponse des services publics lors des épisodes les plus intenses. Dans plusieurs départements classés à risque incendie très élevé, les préfectures ont interdit l'accès à certains massifs forestiers et annulé des manifestations de plein air au nom de la sécurité civile. Et puis on apprend également que les routes ont connu une journée très chargée. Bison futé avait classé la journée d'hier samedi en rouge dans les deux sens. Départ comme retour pour ces grands chassés croisés du mois d'août. En Ile-de-France, la 6 et la 10 ont été particulièrement encombrées dans la matinée, tout comme les grands axes vers l'Atlantique, la Méditerranée et les massifs montagneux. La situation doit s'améliorer progressivement aujourd'hui avant un retour à la normale attendu demain lundi. Et enfin, côté culture, ce deuxième week-end d'août reste marqué par de nombreux rendez-vous festifs. Dans l'Allier, la foire médiévale de Souvigny referme aujourd'hui 9 jours de reconstitution après de 40 000 visiteurs qui ont été attendus. Et en région parisienne, la fête des loges se poursuit dans la forêt de Saint-Germain-en-Laye jusqu'au 16 août. Des rendez-vous toutefois perturbés dans le sud, où la sécheresse et le risque de feu ont conduit plusieurs communes à annuler leurs animations de plein air. C'était votre Flash Info. Passez un excellent dimanche sur votre radio.
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3: Et on commence avec la sortie cette semaine de La Patte Patrouille, le film Mission Dino, avec d'ailleurs un générique signé les L5 de retour au grand complet. Lorsqu'une mystérieuse tempête surprend leur navire, La Patte Patrouille s'échoue sur une île tropicale encore inexplorée et peuplée de dinosaures. Ils y rencontrent Rex, un chiot courageux installé sur l'île depuis des années et devenu un véritable expert des dinosaures. Mais leur ennemi de toujours, Monsieur Hellinger, arrive lui aussi sur l'île avec un projet dangereux: exploiter ses richesses naturelles en creusant des mines. Ses actions imprudentes déclenchent bientôt l'éruption d'un gigantesque volcan endormi. La Patte Patrouille se retrouve alors entraînée dans une série de missions de sauvetage spectaculaires, plus impressionnantes que tout ce qu'elle a connu jusqu'ici. Elle devra arrêter Monsieur Hellinger et sauver l'île avant qu'il ne soit trop tard. Patte Patrouille, le film Mission Dino à voir cette semaine au cinéma. La comédie délirante de la semaine avec Arnaud Ducret, Fred Testo, Alice David s'appelle Les Gendarmes. Toute la brigade de gendarmerie de Charnay-lès-Mâcon se prépare à l'annuelle grande fête des jardins. Mais l'arrivée d'un jeune stagiaire désinvolte débarqué tout droit de la capitale et de deux voleurs de nains de jardin va venir bouleverser leur organisation bien huilée. Ça s'appelle Les Gendarmes et c'est cette semaine au cinéma. Et puis enfin, du fantastique Kima, l'onde mystérieuse. Tony, adolescent solitaire passionné par les animaux, voit son existence bouleversée lorsqu'il rencontre dans son petit village une créature mystérieuse. La Kima, onde sonore vivante capable de briser la matière. Tony l'apprivoise sans réaliser le danger qu'elle représente. Kima, l'onde mystérieuse, c'est à voir cette semaine au cinéma. Allez, je vous laisse faire votre choix et par avance, de bonnes sorties ciné à tous.
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2: Et en ce lundi 10 août, bonne fête aux Laurent. Les Béliers, vous prouvez que vous avez encore beaucoup à accomplir. Les Taureaux, vous retrouverez une belle harmonie avec votre entourage. Gémeaux, vous pourriez consacrer du temps à réorganiser votre planning. Cancer, vous allez concrétiser des projets laissés en suspens. Les Lions, vous retrouvez l'envie d'entreprendre. Les Vierges, c'est le moment pour définir de nouvelles priorités ou ajuster vos méthodes. Les Balances, un vent de renouveau souffle sur votre vie professionnelle. Cancer, n'oubliez pas que l'équilibre repose aussi sur la détente et le repos. Sagittaire, prudence si vous êtes en couple. Capricorne, un changement réveille votre enthousiasme et stimule votre créativité. Les Verseaux, une rencontre imprévue pourrait être à l'origine d'une liaison agréable. Enfin les Poissons, une démarche vous permettra d'espérer un vrai gain d'efficacité et de clarté. Bonne journée et à demain.
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2: Voici ma sélection télé pour ce lundi 10 août avec ce soir sur TF1 Camping Paradis avec Laurent Ournac. Sur France 2, Enquête au Paradis, la série. Sur France 3, l'athlétisme à 19h55, championnat d'Europe. Sur M6, QI le Grand Est, présenté par Stéphane Rothenberg et Mac Lesguy. En invité, Julie Ferrier, Iris Mittenard, Gilles Alma et Arié Elmaleh. Ce soir sur France 4, du théâtre, L'amour chez les autres, avec Virginie Hoc et Jonathan Lambert. Sur TMC, Spider-Man avec Tobey Maguire. Ce soir, sur Gulli, les vacances préférées des Français, présentées par Élodie Gossuin. Nous sommes en Corse, entre mer et montagne. Sur ces stars, session VIP avec le concert d'Amel Bent en première partie et puis le concert de Juliette Armanet à 23h. TF1 Série Film propose Le Fantôme de Canterville avec Audrey Fleurot et Michael Youn à 21h10. Enfin sur Sister, la série Kaamelott avec Alexandre Astier notamment et plusieurs épisodes à la suite. Bon zapping!
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1: 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Bonjour à tous. La cinquième vague de chaleur de l'été s'est installée sur le pays depuis hier. C'est le cinquième épisode de ce type depuis le début de la saison. Les températures sont nettement reparties à la hausse samedi et devraient grimper encore aujourd'hui avec un pic annoncé en milieu de semaine jusqu'à 35 à 40 degrés attendus et localement plus de 40 degrés, y compris au nord de la Loire. Hier matin, le territoire de Belfort a été placé en vigilance rouge, le niveau maximal, tandis qu'une douzaine de départements du sud et de l'est restaient en vigilance orange. Les autorités appellent à la plus grande prudence, en particulier pour les personnes âgées, les enfants en bas âge et des personnes isolées, et appellent les gestes simples. Boire régulièrement, éviter les efforts aux heures les plus chaudes et prendre de nouvelles de ses proches. Cette chaleur alimente un risque d'incendie élevé dans le sud. Dans le Var, le feu du gros Bessillon, parti le 21 juillet, a parcouru 6000 hectares. Hier, il était toujours qualifié de stabilisé, mais pas fixé par les pompiers, qui restent mobilisés jour et nuit pour éviter toute reprise sous l'effet du vent. Selon la préfecture, jusqu'à 6000 personnes ont été évacuées depuis le début du sinistre. 41 maisons ont été détruites et une soixantaine d'autres endommagées. Plus à l'ouest, dans l'Aude, un feu s'est déclaré ces derniers jours dans le massif des Corbières, tout près du village ravagé l'an dernier. Environ 100 hectares parcourus, 2 villages confinés et quelques 250 pompiers engagés, appuyés par des moyens aériens. Et sur le plan gouvernemental, l'État se dit pleinement mobilisé face à la chaleur et aux feux de forêt. Une première version du plan Oursec, chaleur extrême, a été présentée pour mieux coordonner la réponse des services publics lors des épisodes les plus intenses. Dans plusieurs départements classés à risque incendie très élevé, les préfectures ont interdit l'accès à certains massifs forestiers et annulé des manifestations de plein air au nom de la sécurité civile. Et puis on apprend également que les routes ont connu une journée très chargée. Bison Futé avait classé la journée d'hier samedi en rouge dans les deux sens. Départ comme retour pour ces grands chassés croisés du mois d'août. En Ile-de-France, la 6 et la 10 ont été particulièrement encombrées dans la matinée, tout comme les grands axes vers l'Atlantique, la Méditerranée et les massifs montagneux. La situation doit s'améliorer progressivement aujourd'hui avant un retour à la normale attendu demain lundi. Et enfin, côté culture, ce deuxième week-end d'août reste marqué par de nombreux rendez-vous festifs. Dans l'Allier, la foire médiévale de Souvigny referme aujourd'hui 9 jours de reconstitution après de 40 000 visiteurs qui ont été attendus. Et en région parisienne, la fête des loges se poursuit dans la forêt de Saint-Germain-en-Laye jusqu'au 16 août. Des rendez-vous toutefois perturbés dans le sud, où la sécheresse et le risque de feu ont conduit plusieurs communes à annuler leurs animations de plein air. C'était votre Flash Info. Passez un excellent dimanche sur votre radio.
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2: Et en ce lundi 10 août, bonne fête aux Laurent, les Béliers, vous prouvez que vous avez encore beaucoup à accomplir. Les Taureaux, vous retrouverez une belle harmonie avec votre entourage. Gémeaux, vous pourriez consacrer du temps à réorganiser votre planning. Cancer, vous allez concrétiser des projets laissés en suspens. Les Lions, vous retrouvez l'envie d'entreprendre. Les Vierges, c'est le moment pour définir de nouvelles priorités ou ajuster vos méthodes. Les Balances, un vent de renouveau souffle sur votre vie professionnelle. Cancer, n'oubliez pas que l'équilibre repose aussi sur la détente et le repos. Sagittaire, prudence si vous êtes en couple. Capricorne, un changement réveille votre enthousiasme et stimule votre créativité. Les Verseaux, une rencontre imprévue pourrait être à l'origine d'une liaison agréable. Enfin les Poissons, une démarche vous permettra d'espérer un vrai gain d'efficacité et de clarté. Bonne journée et à demain.
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2: Bonjour à tous, dans l'actualité musicale du jour, Angèle fait monter la pression autour de son album Instinct. L'attente se poursuit en attendant la sortie de son troisième album. Angèle s'amuse à glisser de nombreux clins d'œil à Instinct, notamment sur Instagram. Après avoir officiellement dévoilé le titre de son troisième album Instinct, Angèle continue de faire monter la pression sur ses réseaux sociaux. Il y a quelques jours, la chanteuse belge a partagé plusieurs photos de vacances sur Instagram, sur lequel Instinct apparaît partout, écrit en coquillage sur une plage, en crème solaire sur sa jambe, en rouge à lèvres sur un miroir ou encore en lettres métalliques sur son ventre. Le titre de l'album se glisse dans chacune de ses publications. Une manière pour Angèle d'installer cette nouvelle ère tout en partageant encore quelques moments de détente avant la sortie de son nouveau projet. Pour rappel, son troisième album Instinct est attendu d'ici la fin de cette année. On se retrouve très vite avec d'autres actualités musicales.
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2: Bonjour, le thermomètre continue de grimper aujourd'hui. La vigilance orange canicule concernera 22 départements du Cher à la Corse ce lundi. Le feu fait toujours rage dans la Drôme. L'incendie du massif du Clap à Bellegarde, on dit, a poursuivi sa progression hier à ce stade. 370 hectares sont partis en fumée. L'incendie a pris la direction du village de Charins où 41 habitants ont reçu des consignes de confinement. 4 pompiers ont été légèrement blessés hier. Plus de 400 soldats du feu sont toujours mobilisés. Un ouvrier agricole soupçonné d'avoir provoqué plusieurs incendies dans les Deux-Sèvres et le Maine-et-Loire a été placé en détention provisoire. Cet homme de 45 ans qui a reconnu en garde à vue avoir commis plusieurs départs de feu ces derniers jours sera jugé dès demain, mardi, en comparution immédiate. Le festival interceltique de Lorient s'est conclu hier soir. Il continue d'affoler les compteurs. Les organisateurs revendiquent environ 1 million de visites en 10 jours, soit 50 000 de plus que l'an dernier. Nouveau record à battre l'an prochain. Le bel été des salles de cinéma, un record de fréquentation a en effet été établi entre le 29 juillet et le 4 août avec 6,5 millions de spectateurs. Enfin, l'Iran maintiendra son blocage du détroit d'Ormuz jusqu'à ce que les États-Unis acceptent toutes ces conditions. C'est ce qu'affirment les gardiens de la révolution. Par ailleurs, les rebelles houthis du Yémen soutenus par Téhéran ont revendiqué une frappe sur une raffinerie saoudienne sur la côte de la mer Rouge. Enfin, Israël a rejeté la dernière feuille de route américaine acceptée par le Hamas censée lancer la deuxième étape du plan de paix à Gaza. C'est la fin de ce flash. Une très bonne journée à notre écoute.
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Lundi 10 août, déjà 10 jours que le mois d'août a commencé, j'espère que tout va bien pour vous, c'est Louis Kings qui est là avec vous pendant 3 heures, comme chaque jour, 8h, 11h, les matins soleil. En ma compagnie, il y aura Alan, Tom Kazak et Daniel avec leurs petites chroniques différentes. Moi, je m'occupe de la musique et pour débuter ce lundi matin, partenaire particulier avec un titre très difficile à retenir, partenaire.

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1: Bonjour à tous, l'horoscope de ce lundi. On débute avec les béliers, vous êtes rassurants les béliers. Vos proches se sentent bien à vos côtés. Taureau, vous savez retourner les situations à votre avantage. C'est ce qu'on appelle l'expérience. Gémeaux, vous avez une nouvelle passion depuis peu de temps. Vous y consacrez beaucoup d'énergie, cela vous rend heureux. Les cancers, vous vous sentez bien dans votre peau. Vous êtes à l'écoute de vos propres besoins. Les lions, vous êtes les champions de la communication. Les lions, vous savez amadouer votre auditoire comme personne. Les vierges, en ce début de semaine, aujourd'hui vos idées seront constructives. N'hésitez pas à les partager et à les développer. Balance, vous vous énervez facilement, ne faites pas payer votre mauvaise humeur à votre entourage. Les scorpions, votre sens de l'humour fait des étincelles, tout le monde vous trouve hilarant. Les sagittaires, vous manquez de confiance en vous, soyez plus clair et plus direct et tout ira beaucoup mieux. Capricorne, ne vous lancez pas dans des conflits inutiles, vous n'en avez absolument pas besoin. Les Verseaux, ce lundi sera mémorable pour vous les Verseaux, en amour comme au travail, vous serez les meilleurs. Les poissons, pour terminer, déterminés comme vous, vous êtes les poissons, rien ni personne ne pourra vous ralentir. Avec tout ça, une très belle journée, un très très bon lundi.
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2: Bonjour, aujourd'hui 10 août, nous fêtons les Laurents. C'est aussi la journée mondiale du lion. C'est le 10 août 1874 que naissait un président des États-Unis, Herbert Hoover, décédé en octobre 1964. Et en 1923, à Nantes, naissance du papa de Michel Vaillant, Jean Graton, décédé le 21 janvier 2021. Joyeux anniversaire à Jean-Luc Hesse, né en 1951, à Rosanna Arquette, née en 1959, à Antonio Banderas, né en 1960, et à la mannequin américaine Kylie Jenner, née le 10 août 1997. C'est aussi le 10 août 2010 que disparaissait la chanteuse et actrice Dana Dawson, née en 1974. Le 10 août 1792 est le jour de la constitution de la commune insurrectionnelle à Paris, de la prise des Tuileries et de l'arrestation de Louis XVI. En 1793, le musée du Louvre est inauguré. En 1927, débute la construction d'un monument dédié au premier président américain sur la falaise du Mont Rushmore. En 1995, en France, la TVA passe de 18,6 à 20,6%. Elle est aujourd'hui à 20%. Enfin, le 10 août 2003, le rassemblement altermondialiste qui a réuni 300 000 personnes en 3 jours sur le plateau du Larzac prend fin. Le dicton du jour, froid dur à la Saint-Laurent, froid dur à la Saint-Vincent. Demain, vous penserez à fêter les Claires.
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Bientôt 8h30 sur votre radio dans vos matins soleil. On est là avec un max de hits, un max de tubes pour vous faire chanter, pour vous faire danser aussi. Et pourquoi pas un petit Phil Collins avec CC Audio. Et on l'écoute, on revient juste après pour la suite de votre programme. Excellent lundi.

0: La météo pour ce lundi 10 août, c'est du soleil sur tout le pays, sauf sur le sud-ouest où il y a risque d'orage, notamment sur la région de Bordeaux. Les températures pour ce lundi matin, 16 degrés sur Brest, 17 à Cherbourg, 19 à Lille, 20 degrés pour Paris, 20 degrés également pour Toulouse et Bordeaux, 22 pour Strasbourg et 24 degrés pour Nice. Et pour ce lundi après-midi, entre 26 et 32 sur une moitié nord, il fera 26 en Bretagne et en Normandie, 32 sur la région parisienne et le Grand Est. Dans la moitié sud, entre 29 et 35 degrés, 29 degrés sur la Nouvelle-Aquitaine, 33 sur l'Occitanie et 35 degrés sur la Côte d'Azur.
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2: Bonjour, le thermomètre continue de grimper aujourd'hui. La vigilance orange canicule concernera 22 départements du Cher à la Corse ce lundi. Le feu fait toujours rage dans la Drôme. L'incendie du massif du Clap à Bellegarde en Diois a poursuivi sa progression hier à ce stade. 370 hectares sont partis en fumée. L'incendie a pris la direction du village de Charins où 41 habitants ont reçu des consignes de confinement. 4 pompiers ont été légèrement blessés hier. Plus de 400 soldats du feu sont toujours mobilisés. Un ouvrier agricole soupçonné d'avoir provoqué plusieurs incendies dans les Deux-Sèvres et le Maine-et-Loire a été placé en détention provisoire. Cet homme de 45 ans qui a reconnu en garde à vue avoir commis plusieurs départs de feu ces derniers jours sera jugé dès demain, mardi, en comparution immédiate. Le festival interceltique de Lorient s'est conclu hier soir. Il continue d'affoler les compteurs. Les organisateurs revendiquent environ 1 million de visites en 10 jours, soit 50 000 de plus que l'an dernier. Nouveau record à battre l'an prochain. Le bel été des salles de cinéma, un record de fréquentation a en effet été établi entre le 29 juillet et le 4 août avec 6,5 millions de spectateurs. Enfin, l'Iran maintiendra son blocage du détroit d'Ormuz jusqu'à ce que les États-Unis acceptent toutes ces conditions. C'est ce qu'affirment les gardiens de la révolution. Par ailleurs, les rebelles houthis du Yémen soutenus par Téhéran ont revendiqué une frappe sur une raffinerie saoudienne sur la côte de la mer Rouge. Enfin, Israël a rejeté la dernière feuille de route américaine acceptée par le Hamas censée lancer la deuxième étape du plan de paix à Gaza. C'est la fin de ce flash. Une très bonne journée à notre écoute.
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0: Il est un peu plus de 9h sur votre radio. On va débuter cette deuxième heure des Matins Soleil avec les éphémérides. Bonjour.
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2: Bonjour à tous, bonne fête à tous les Laurents qui nous écoutent ce matin. Les Laurents se distinguent par leur sens de l'humour, leur générosité et leur sensibilité. De nature sereine, ils sont introvertis et ont tendance à cacher leur vulnérabilité. Ils ont un caractère souple et s'adaptent à différentes situations, même les plus extrêmes. Leur courage et leur combativité les aident dans toutes les étapes de leur vie, tant sur le plan professionnel que personnel. Ça s'est passé un 10 août 1966, lancement du premier satellite américain autour de la Lune. 1995 en France, la TVA passe de 18,6 à 20,6%. 2006, Scotland Yard vient de déjouer un complot terroriste visant à faire exploser des avions de ligne entre la Grande-Bretagne et les États-Unis. 2008, c'est le décès de Isaac Hayes, musicien et acteur américain, légende de la musique soul. En 2012, un double séisme frappe le nord-ouest de l'Iran, faisant 306 morts, en majorité des femmes et des enfants, et plus de 3000 blessés. 12 villages ont été rasés. La même année, aux Jeux Olympiques de Londres, Renaud Lavilloni devient champion olympique du saut à la perche en franchissant une barre de 5,97 m, établissant le nouveau record olympique. Des sportifs, justement, sont nés ce 10 août. Kevin Roland à Bourg-Saint-Maurice, en Savoie, skieur freestyle et acrobatique. Rémi Martin, qui vient de l'Ardèche, rugbyman français. Et Marcel Dib, né à Marseille, il est footballeur. Bon anniversaire également à l'acteur Antonio Banderas, originaire de Malaga en Espagne, et Rosanna Arquette, née à New York, actrice américaine qui a joué notamment dans Le Grand Bleu. Le dicton du jour qui va refermer cet éphéméride, le temps qu'il fait à la Saint-Laurent dure longtemps. Alors s'il y a du soleil, profitez-en bien. À demain.
0: Merci beaucoup, à demain pour d'autres éphémérides. Côté anniversaire du jour, c'est Nicolas qui habite à Bayonne. Il fête ses 45 ans aujourd'hui et c'est Dominique qui nous a écrit pour lui souhaiter un très heureux anniversaire. Donc Nicolas, bon anniversaire de la part de Dominique et de la part de toute l'équipe des Matins Soleil. Vous pouvez nous écrire sur lesmatinspaschagrin@gmail.com pour vous aussi souhaiter les anniversaires d'un de vos amis ou d'un de vos proches. Côté musique, on se fait plaisir avec Sandra et Everlasting Love. Très très belle journée à toutes et à tous. Belles vacances.

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3: Bonjour à tous. Dans l'actualité people du jour, on parle de Tahar Rahim, toujours fou de Leïla. Sa tendre déclaration à l'affiche de la minésérie prisoner Tahar Rahim s'est confiée sur son couple avec Leïla. Après plus de 20 ans d'amour et 4 enfants, l'acteur ne tombe pas d'éloge sur son épouse. C'est la meilleure personne que je connaisse à la maison. Pourtant, pas question de parler cinéma toute la soirée. On ne se pose pas dans le canapé pour parler de notre travail. Leur métier commun les aide surtout à accepter les absences et les sacrifices. On va s'organiser pour que chacun soit heureux. Une déclaration rare donc de la part de ce couple très discret. On se retrouve très vite avec d'autres actualités people.
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1: Dont l'info insolite du jour, direction les États-Unis. Elle filme un ours perché sur un poteau électrique en bordure d'autoroute. Un ours a été filmé en haut d'un poteau électrique par une automobiliste qui circulait sur une autoroute du Nouveau-Mexique aux États-Unis. Les secours alertés n'ont rien pu faire pour le sauver. Drôle de surprise en tout cas pour cette automobiliste qui circulait sur une autoroute du Nouveau-Mexique aux États-Unis. Celle-ci a en effet filmé un ours perché en haut d'un poteau électrique en bordure de la chaussée. Si la scène peut paraître amusante, elle s'est malheureusement conclue par le décès de l'animal. En tous les cas, sur la vidéo postée sur X par les autorités, on peut entendre l'un des témoins contacter le 911. J'appelle pour signaler un ours perché sur un poteau d'éclairage. Les secours avaient déjà été alertés à plusieurs reprises, mais les services de la faune sauvage ne pouvaient rien faire. Au moment de l'appel, ceux-ci craignaient qu'une tentative de tranquillisation ou d'endormissement de l'ours ne le fasse tomber du poteau et ne le tue. Les réactions sur les réseaux sociaux ne se sont pas fait attendre et la séquence est rapidement devenue virale. Malheureusement, cette histoire ne connaît pas de fin heureuse. En effet, l'oursidé n'a pas pu être pris en charge à temps et n'a pas survécu. Il aurait été victime d'une électrocution. Si ce type d'événement est très rare, il a toutefois déjà eu lieu dans l'Arizona en 2021. Cette fois, l'animal avait pu être secouru en toute sécurité. On se retrouve très vite avec d'autres infos insolites.
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2: Voici ma sélection télé pour ce lundi 10 août avec ce soir sur TF1 Camping Paradis avec Laurent Ournac. Sur France 2, Enquête au Paradis, la série. Sur France 3, l'athlétisme à 19h55, championnat d'Europe. Sur M6, QI le Grand Est, présenté par Stéphane Rothenberg et Mac Lesgy. En invité, Julie Ferrier, Iris Mittenard, Gilles Alma et Arié Elmaleh. Ce soir sur France 4, du théâtre, L'amour chez les autres, avec Virginie Hoc et Jonathan Lambert. Sur TMC, Spider-Man avec Tobey Maguire. Ce soir, sur Gulli, les vacances préférées des Français présentées par Élodie Gossuin. Nous sommes en Corse, entre mer et montagne. Sur ces stars, session VIP avec le concert d'Amel Bent en première partie et puis le concert de Juliette Armanet à 23h. TF1 Série Film propose Le Fantôme de Canterville avec Audrey Fleurot et Michael Youn à 21h10. Enfin sur Sister, la série Kaamelott avec Alexandre Astier notamment et plusieurs épisodes à la suite. Bon zapping!
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1: Dans l'actualité musicale du jour, Angèle fait monter la pression autour de son album Instinct. L'attente se poursuit en attendant la sortie de son troisième album. Angèle s'amuse à glisser de nombreux clins d'œil à Instinct, notamment sur Instagram. Après avoir officiellement dévoilé le titre de son troisième album Instinct, Angèle continue de faire monter la pression sur ses réseaux sociaux. Il y a quelques jours, la chanteuse belge a partagé plusieurs photos de vacances sur Instagram, sur lequel Instinct apparaît partout, écrit en coquillage sur une plage, en crème solaire sur sa jambe, en rouge à lèvres sur un miroir ou encore en lettres métalliques sur son ventre. Le titre de l'album se glisse dans chacune de ses publications. Une manière pour Angèle d'installer cette nouvelle ère tout en partageant encore quelques moments de détente avant la sortie de son nouveau projet. Pour rappel, son troisième album Instinct est attendu d'ici la fin de cette année. On se retrouve très vite avec d'autres actualités musicales.

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1: Dont les indiscrétions télé du jour. Koh-Lanta de retour. Koh-Lanta de retour sur TF1 dès le 25 août dans une édition spéciale All Stars. Denis Brognard vous donne rendez-vous sur TF1 dès le mardi 25 août à 21h10 pour le lancement de Koh-Lanta All Stars. Une édition qui regroupe 18 concurrents emblématiques du jeu qui ont traversé le monde pour débarquer sur un minuscule îlot baigné par les eaux du Pacifique au sud

0: du Panama, Camille, Charlotte, Christina, Clémentine, Dorian, Freddy, Jacques, Johanna, Laure, Lola, Maxime, Moussa, Nawal, Nicolas, Tania, Hugo, Vincent et Yacine sont les aventuriers de ce Koh Lanta All-Star. En partant, ils ne savaient pas qui seraient leurs adversaires, mais surtout, ils étaient loin d'imaginer que cette nouvelle épopée n'aurait rien à voir avec celle qu'ils ont vécue précédemment. Koh Lanta All-Star à découvrir à partir du 25 août dès 21h10 sur TF1. On se retrouve très vite avec d'autres indiscrétions télé.
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2: Bonjour à tous, dans l'actualité musicale du jour, Angèle fait monter la pression autour de son album Instinct. L'attente se poursuit en attendant la sortie de son troisième album. Angèle s'amuse à glisser de nombreux clins d'œil à Instinct, notamment sur Instagram. Après avoir officiellement dévoilé le titre de son troisième album Instinct, Angèle continue de faire monter la pression sur ses réseaux sociaux. Il y a quelques jours, la chanteuse belge a partagé plusieurs photos de vacances sur Instagram, sur lequel Instinct apparaît partout, écrit en coquillage sur une plage, en crème solaire sur sa jambe, en rouge à lèvres sur un miroir ou encore en lettres métalliques sur son ventre. Le titre de l'album se glisse dans chacune de ses publications. Une manière pour Angèle d'installer cette nouvelle ère tout en partageant encore quelques moments de détente avant la sortie de son nouveau projet. Pour rappel, son troisième album Instinct est attendu d'ici la fin de cette année. On se retrouve très vite avec d'autres actualités musicales.
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2: Bonjour, le thermomètre continue de grimper aujourd'hui. La vigilance orange canicule concernera 22 départements du Cher à la Corse ce lundi. Le feu fait toujours rage dans la Drôme. L'incendie du massif du Clap à Bellegarde, on dit, a poursuivi sa progression hier à ce stade. 370 hectares sont partis en fumée. L'incendie a pris la direction du village de Charins où 41 habitants ont reçu des consignes de confinement. 4 pompiers ont été légèrement blessés hier. Plus de 400 soldats du feu sont toujours mobilisés. Un ouvrier agricole soupçonné d'avoir provoqué plusieurs incendies dans les Deux-Sèvres et le Maine-et-Loire a été placé en détention provisoire. Cet homme de 45 ans qui a reconnu en garde à vue avoir commis plusieurs départs de feu ces derniers jours sera jugé dès demain, mardi, en comparution immédiate. Le festival interceltique de Lorient s'est conclu hier soir. Il continue d'affoler les compteurs. Les organisateurs revendiquent environ 1 million de visites en 10 jours, soit 50 000 de plus que l'an dernier. Nouveau record à battre l'an prochain. Le bel été des salles de cinéma, un record de fréquentation a en effet été établi entre le 29 juillet et le 4 août avec 6,5 millions de spectateurs. Enfin, l'Iran maintiendra son blocage du détroit d'Ormuz jusqu'à ce que les États-Unis acceptent toutes ses conditions. C'est ce qu'affirment les gardiens de la révolution. Par ailleurs, les rebelles houthis du Yémen soutenus par Téhéran ont revendiqué une frappe sur une raffinerie saoudienne sur la côte de la mer Rouge. Enfin, Israël a rejeté la dernière feuille de route américaine acceptée par le Hamas, censée lancer la deuxième étape du plan de paix à Gaza. C'est la fin de ce flash. Une très bonne journée à notre écoute.
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0: De ces matins soleil, on va tout de suite retrouver Monsieur Daniel avec sa destination camping du jour. Bonjour Daniel.
1: Bonjour à tous. Une pochette en plastique transparent accrochée à la couverture d'un journal contenant un trésor d'ingéniosité qui allait occuper tout notre après-midi de vacances. Aujourd'hui, on déchire le sachet avec les dents, on parcourt la notice et on s'intéresse aux compagnons de lecture ultime de nos étés, la mythique saga de Pif Gadget. Phénomène de presse des années 70 et 80, ce magazine hebdomadaire était l'achat incontournable pour occuper les enfants au camping, sur la plage ou durant les longs trajets en voiture. Découvrir le gadget de la semaine en vacances, c'était vivre une véritable aventure scientifique et ludique. On l'achète au bazar du camping ou chez le buraliste de la plage et c'est là que commence le grand classique, la quête des fameux poissauteurs, le sous-marin à poudre de levure, la machine à faire des œufs carrés ou les célèbres pifis à faire éclore dans un verre d'eau. Pendant que les parents faisaient la sieste sous les pins, on s'appliquait à monter le mécanisme sur la table pliante en priant pour ne pas perdre la minuscule pièce dans l'herbe tout en dévorant les aventures de Pif, Hercule, Rahan ou Placide et Museau. Génial, populaire et terriblement inventif, Pif Gadget reste le symbole absolu de l'émerveillement et des souvenirs de lecture de notre enfance. Demain, on prend son panier en plastique pour aller chercher le pain chaud et la glace du goûter au cœur du campement. On parlera de la saga de la supérette du camping. D'ici là, bonne journée à tous, bonnes vacances et à demain pour Destination Camping.
0: Ah, la fameuse supérette du camping. Il n'y a pas que de la glace et du pain chaud. Il y a plein de choses, cette supérette. Même des petits jouets, parfois. Moi, j'en souviens quand j'étais gamin. Ouh, il y a longtemps. Allez, j'ai des doutes. C'est Sarah Mondiano qui arrive de suite dans votre radio. Belle matinée.

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0: Et on commence avec la sortie cette semaine de La Patte Patrouille, le film Mission Dino, avec d'ailleurs un générique signé les L5 de retour au grand complet. Lorsqu'une mystérieuse tempête surprend leur navire, La Patte Patrouille s'échoue sur une île tropicale encore inexplorée et peuplée de dinosaures. Ils y rencontrent Rex, un chiot courageux installé sur l'île depuis des années et devenu un véritable expert des dinosaures. Mais leur ennemi de toujours, Monsieur Hellinger, arrive lui aussi sur l'île avec un projet dangereux, exploiter ses richesses naturel en creusant des mines. Ces actions imprudentes déclenchent bientôt l'éruption d'un gigantesque volcan endormi. La Patte Patrouille se retrouve alors entraînée dans une série de missions de sauvetage spectaculaires, plus impressionnantes que tout ce qu'elle a connu jusqu'ici. Elle devra arrêter Monsieur Hellinger et sauver l'île avant qu'il ne soit trop tard. Patte Patrouille, le film Mission Dino à voir cette semaine au cinéma. La comédie délirante de la semaine avec Arnaud Ducret, Fred Testo, Alice David s'appelle Les Gendarmes. Toute la brigade de gendarmerie de Charnay-lès-Mâcon se prépare à l'annuelle grande fête des jardins. Mais l'arrivée d'un jeune stagiaire désinvolte débarqué tout droit de la capitale et de deux voleurs de nains de jardin va venir bouleverser leur organisation bien huilée. Ça s'appelle Les Gendarmes et c'est cette semaine au cinéma. Et puis enfin, du fantastique Kima, l'onde mystérieuse. Tony, adolescent solitaire passionné par les animaux, voit son existence bouleversée lorsqu'il rencontre dans son petit village une créature mystérieuse. La Kima, onde sonore vivante capable de briser la matière. Tony l'apprivoise sans réaliser le danger qu'elle représente. Kima, l'onde mystérieuse, c'est à voir cette semaine au cinéma. Allez, je vous laisse faire votre choix et par avance, de bonnes sorties ciné à tous.
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1: Dans l'actualité people du jour, on parle de Tahar Rahim, toujours fou de Leïla. Sa tendre déclaration à l'affiche de la Minésirie Prisoner Tahar Rahim s'est confié sur son couple avec Leïla. Après plus de 20 ans d'amour et 4 enfants, l'acteur ne tombe pas d'éloge sur son épouse. C'est la meilleure personne que je connaisse à la maison. Pourtant, pas question de parler cinéma toute la soirée. On ne se pose pas dans le canapé pour parler de notre travail. Leur métier commun les aide surtout à accepter les absences et les sacrifices. On va s'organiser pour que chacun soit heureux. Une déclaration rare donc de la part de ce couple très discret. On se retrouve très vite avec d'autres actualités people.
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1: Bonjour, aujourd'hui 10 août, nous fêtons les Laurents. C'est aussi la journée mondiale du lion. C'est le 10 août 1874 que naissait un président des États-Unis, Herbert Hoover, décédé en octobre 1964. Et en 1923, à Nantes, naissance du papa de Michel Vaillant, Jean Graton, décédé le 21 janvier 2021. Joyeux anniversaire à Jean-Luc Hess, né en 1951, à Rosanna Arquette, née en 1959, à Antonio Banderas, né en 1960, et à la mannequin américaine Kylie Jenner, née le 10 août 1997. C'est aussi le 10 août 2010 que disparaissait la chanteuse et actrice Dana Dawson, née en 1974. Le 10 août 1792 est le jour de la constitution de la commune insurrectionnelle à Paris, de la prise des Tuileries et de l'arrestation de Louis XVI. En 1793, le musée du Louvre est inauguré. En 1927, débute la construction d'un monument dédié au premier président américain sur la falaise du Mont Rushmore. En 1995, en France, la TVA passe de 18,6 à 20,6%. Elle est aujourd'hui à 20%. Enfin, le 10 août 2003, le rassemblement altermondialiste qui a réuni 300 000 personnes en 3 jours sur le plateau du Larzac prend fin. Le dicton du jour, froid dur à la Saint-Laurent, froid dur à la Saint-Vincent. Demain, vous penserez à fêter les Claires.
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1: Les programmes télé, la télévision pour ce soir, lundi. On débute avec la chaîne TF1 qui nous propose ce soir la série Camping Paradis à partir de 21h10. Sur France 2, la série Enquête au Paradis. France 3, la soirée spéciale Championnat d'Europe d'athlétisme proposée en direct à partir de 19h55. Sur la chaîne France 4, ce soir, la pièce de théâtre L'amour chez les autres. Sur M6, place au jeu Le Grand Est. À partir de 21h10. Sur la chaîne TMC ce soir, place au film Spider-Man à partir de 21h25. Et enfin pour terminer, rendez-vous par exemple ce soir sur la chaîne Sister avec la série Kaamelott à partir de 21h10. Avec tout ça, bonne soirée télé.
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Et voilà, c'est fini, c'est terminé pour ce lundi 10 août. On revient demain, mardi, bon pied, bon oeil, pour une nouvelle édition des Matins Soleil. Soyez fidèles au rendez-vous, soyez fidèles à votre radio. Nous, on sera là entre 8h et 11h. On ne peut pas se quitter sans vous parler de la petite nouveauté du jour.

0: Eden Munoz, Yo-era Poesia, je suis pas sûr de la prononciation, mais c'est pas grave, je l'ai fait quand même.
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0: Moi je vous dis ciao ciao, bye bye et à demain.
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2: Bonjour cyclisme, la néerlandaise Demi Vollering a remporté hier le Tour de France femme pour la deuxième fois de sa carrière après sa victoire en solitaire à Nice. Au terme d'une belle étape de montagne, la française Cédrine Kerbaol, toute proche de s'inviter dans le top 5, termine 6e de cette édition. Cyclisme toujours, le Suisse Stefan Küng s'est adjugé le contre-la-montre à l'occasion de la 7e étape du Tour de Pologne hier. Son coéquipier Marco Brenner, 7e de cette ultime étape, remporte de son côté le classement général final. Le premier français Louis Barré termine au pied du podium à la 4e place. Football, le nouvel entraîneur de l'OM Bruno Genesio réussit ses débuts au Vélodrome. Les Phocéens se sont imposés hier soir 3-1 à domicile en match amical face à l'Athletic Bilbao, enchaînant ainsi un 3e succès consécutif en préparation avant un dernier tour de chauffe vendredi contre l'Atlético Madrid. L'OM débutera sa saison de Ligue 1 le 21 août en recevant Strasbourg. Foot toujours, cette fois c'est officiel, le défenseur international Lucas Digne s'est engagé pour 3 ans avec le Paris Saint-Germain. En provenance d'Aston Villa où il a remporté la Ligue Europa la saison dernière, le latéral de 33 ans retrouve un club où il avait évolué entre 2013 et 2015 avant de rejoindre l'AS Rome, Barcelone et Everton. Tennis, à moins d'un mois de l'US Open, le numéro 1 mondial Jannik Sinner déclare forfait pour le Masters 1000 de Cincinnati qui doit débuter dans 4 jours dans l'Ohio. La faute à une blessure au genou droit qui pose la question de son état de forme à l'US Open. MotoGP, Raul Fernandez, deuxième sur la grille de départ, a remporté hier sa deuxième victoire en catégorie reine à l'occasion du Grand Prix de Grande-Bretagne. L'Espagnol s'est imposé devant Jorge Martin et Marco Bezzecchi. C'est la fin de ce flash, une très bonne journée à toutes et à tous.
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2: Bonjour, le thermomètre continue de grimper aujourd'hui. La vigilance orange canicule concernera 22 départements du Cher à la Corse ce lundi. Le feu fait toujours rage dans la Drôme. L'incendie du massif du Clap à Bellegarde, on dit, a poursuivi sa progression hier à ce stade. 370 hectares sont partis en fumée. L'incendie a pris la direction du village de Charins où 41 habitants ont reçu des consignes de confinement. 4 pompiers ont été légèrement blessés hier. Plus de 400 soldats du feu sont toujours mobilisés. Un ouvrier agricole soupçonné d'avoir provoqué plusieurs incendies dans les Deux-Sèvres et le Maine-et-Loire a été placé en détention provisoire. Cet homme de 45 ans qui a reconnu en garde à vue avoir commis plusieurs départs de feu ces derniers jours sera jugé dès demain mardi en comparution immédiate. Le festival interceltique de Lorient s'est conclu hier soir. Il continue d'affoler les compteurs. Les organisateurs revendiquent environ 1 million de visites en 10 jours, soit 50 000 de plus que l'an dernier. Nouveau record à battre l'an prochain. Le bel été des salles de cinéma, un record de fréquentation a en effet été établi entre le 29 juillet et le 4 août avec 6,5 millions de spectateurs. Enfin, l'Iran maintiendra son blocage du détroit d'Ormuz jusqu'à ce que les États-Unis acceptent toutes ces conditions. C'est ce qu'affirment les gardiens de la révolution. Par ailleurs, les rebelles houthis du Yémen soutenus par Téhéran ont revendiqué une frappe sur une raffinerie saoudienne sur la côte de la mer Rouge. Enfin, Israël a rejeté la dernière feuille de route américaine acceptée par le Hamas censée lancer la deuxième étape du plan de paix à Gaza. C'est la fin de ce flash. Une très bonne journée à notre écoute.
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2: Et en ce lundi 10 août, bonne fête aux Laurent, les Béliers, vous prouvez que vous avez encore beaucoup à accomplir. Les Taureaux, vous retrouverez une belle harmonie avec votre entourage. Gémeaux, vous pourriez consacrer du temps à réorganiser votre planning. Cancer, vous allez concrétiser des projets laissés en suspens. Les Lions, vous retrouvez l'envie d'entreprendre. Les Vierges, c'est le moment pour définir de nouvelles priorités ou ajuster vos méthodes. Les Balances, un vent de renouveau souffle sur votre vie professionnelle. Cancer, n'oubliez pas que l'équilibre repose aussi sur la détente et le repos. Sagittaire, prudence si vous êtes en couple. Capricorne, un changement réveille votre enthousiasme et stimule votre créativité. Les Verseaux, une rencontre imprévue pourrait être à l'origine d'une liaison agréable. Enfin les Poissons, une démarche vous permettra d'espérer un vrai gain d'efficacité et de clarté. Bonne journée et à demain.
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2: Bonjour, le thermomètre continue de grimper aujourd'hui. La vigilance orange canicule concernera 22 départements du Cher à la Corse ce lundi. Le feu fait toujours rage dans la Drôme. L'incendie du massif du Clap à Bellegarde en Diois a poursuivi sa progression hier à ce stade. 370 hectares sont partis en fumée. L'incendie a pris la direction du village de Charins où 41 habitants ont reçu des consignes de confinement. 4 pompiers ont été légèrement blessés hier. Plus de 400 soldats du feu sont toujours mobilisés. Un ouvrier agricole soupçonné d'avoir provoqué plusieurs incendies dans les Deux-Sèvres et le Maine-et-Loire a été placé en détention provisoire. Cet homme de 45 ans qui a reconnu en garde à vue avoir commis plusieurs départs de feu ces derniers jours sera jugé dès demain, mardi, en comparution immédiate. Le festival interceltique de Lorient s'est conclu hier soir. Il continue d'affoler les compteurs. Les organisateurs revendiquent environ 1 million de visites en 10 jours, soit 50 000 de plus que l'an dernier. Nouveau record à battre l'an prochain. Le bel été des salles de cinéma, un record de fréquentation a en effet été établi entre le 29 juillet et le 4 août avec 6,5 millions de spectateurs. Enfin, l'Iran maintiendra son blocage du détroit d'Ormuz jusqu'à ce que les États-Unis acceptent toutes ces conditions. C'est ce qu'affirment les gardiens de la révolution. Par ailleurs, les rebelles houthis du Yémen soutenus par Téhéran ont revendiqué une frappe sur une raffinerie saoudienne sur la côte de la mer Rouge. Enfin, Israël a rejeté la dernière feuille de route américaine acceptée par le Hamas, censée lancer la deuxième étape du plan de paix à Gaza. C'est la fin de ce flash. Une très bonne journée à notre écoute.
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2: Et en ce lundi 10 août, bonne fête aux Laurent. Les Béliers, vous prouvez que vous avez encore beaucoup à accomplir. Les Taureaux, vous retrouverez une belle harmonie avec votre entourage. Gémeaux, vous pourriez consacrer du temps à réorganiser votre planning. Cancer, vous allez concrétiser des projets laissés en suspens. Les Lions, vous retrouvez l'envie d'entreprendre. Les Vierges, c'est le moment pour définir de nouvelles priorités ou ajuster vos méthodes. Les Balances, un vent de renouveau souffle sur votre vie professionnelle. Cancer, n'oubliez pas que l'équilibre repose aussi sur la détente et le repos. Sagittaire, prudence si vous êtes en couple. Capricorne, un changement réveille votre enthousiasme et stimule votre créativité. Les Verseaux, une rencontre imprévue pourrait être à l'origine d'une liaison agréable. Enfin les Poissons, une démarche vous permettra d'espérer un vrai gain d'efficacité et de clarté. Bonne journée et à demain.
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2: Bonjour. Aujourd'hui 10 août, nous fêtons les Laurents. C'est aussi la journée mondiale du lion. C'est le 10 août 1874 que naissait un président des États-Unis, Herbert Hoover, décédé en octobre 1964. Et en 1923, à Nantes, naissance du papa de Michel Vaillant, Jean Graton, décédé le 21 janvier 2021. Joyeux anniversaire à Jean-Luc Hesse, né en 1951, à Rosanna Arquette, née en 1959, à Antonio Banderas, né en 1960, et à la mannequin américaine Kylie Jenner, née le 10 août 1997. C'est aussi le 10 août 2010 que disparaissait la chanteuse et actrice Dana Dawson, née en 1974. Le 10 août 1792 est le jour de la constitution de la commune insurrectionnelle à Paris, de la prise des Tuileries et de l'arrestation de Louis XVI. En 1793, le musée du Louvre est inauguré. En 1927, débute la construction d'un monument dédié au premier président américain sur la falaise du Mont Rushmore. En 1995, en France, la TVA passe de 18,6 à 20,6%. Elle est aujourd'hui à 20%. Enfin, le 10 août 2003, le rassemblement altermondialiste qui a réuni 300 000 personnes en 3 jours sur le plateau du Larzac prend fin. Le dicton du jour, froid dur à la Saint-Laurent, froid dur à la Saint-Vincent. Demain, vous penserez à fêter les Clairs.
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1: Bonjour cyclisme, la néerlandaise Demi Vollering a remporté hier le Tour de France femme pour la deuxième fois de sa carrière après sa victoire en solitaire à Nice. Au terme d'une belle étape de montagne, la Française Cédrine Kerbaol, toute proche de s'inviter dans le top 5, termine 6e de cette édition. Cyclisme toujours, le Suisse Stefan Küng s'est adjugé le contre-la-montre à l'occasion de la 7e étape du Tour de Pologne hier. Son coéquipier Marco Brenner, 7e de cette ultime étape, remporte de son côté le classement général final. Le premier français Louis Barré termine au pied du podium à la 4e place. Football, le nouvel entraîneur de l'OM Bruno Genesio réussit ses débuts au Vélodrome. Les Phocéens se sont imposés hier soir 3-1 à domicile en match amical face à l'Athletic Bilbao, enchaînant ainsi un troisième succès consécutif en préparation avant un dernier tour de chauffe vendredi contre l'Atlético Madrid. L'OM débutera sa saison de Ligue 1 le 21 août en recevant Strasbourg. Foot toujours, cette fois c'est officiel, le défenseur international Lucas Digne s'est engagé pour 3 ans avec le Paris Saint-Germain. En provenance d'Aston Villa où il a remporté la Ligue Europa la saison dernière, le latéral de 33 ans retrouve un club où il avait évolué entre 2013 et 2015 avant de rejoindre l'AS Rome, Barcelone et Everton. Tennis, à moins d'un mois de l'US Open, le numéro 1 mondial Jannik Sinner déclare forfait pour le Masters 1000 de Cincinnati qui doit débuter dans 4 jours dans l'Ohio. La faute à une blessure au genou droit qui pose la question de son état de forme à l'US Open. MotoGP, Raúl Fernández, deuxième sur la grille de départ, a remporté hier sa deuxième victoire en catégorie reine à l'occasion du Grand Prix de Grande-Bretagne. L'Espagnol s'est imposé devant Jorge Martín et Marco Bezzecchi. C'est la fin de ce flash, une très bonne journée à toutes et à tous.

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3: Et on commence avec la sortie cette semaine de La Patte Patrouille, le film Mission Dino, avec d'ailleurs un générique signé les L5 de retour au grand complet. Lorsqu'une mystérieuse tempête surprend leur navire, La Patte Patrouille s'échoue sur une île tropicale encore inexplorée et peuplée de dinosaures. Ils y rencontrent Rex, un chiot courageux installé sur l'île depuis des années et devenu un véritable expert des dinosaures. Mais leur ennemi de toujours, Monsieur Hellinger, arrive lui aussi sur l'île avec un projet dangereux, exploiter ses richesses naturelles en creusant des mines. Ses actions imprudentes déclenchent bientôt l'éruption d'un gigantesque volcan endormi. La Patte Patrouille se retrouve alors entraînée dans une série de missions de sauvetage spectaculaires, plus impressionnantes que tout ce qu'elle a connu jusqu'ici. Elle devra arrêter Monsieur Hellinger et sauver l'île avant qu'il ne soit trop tard. Patte Patrouille, le film Mission Dino à voir cette semaine au cinéma. La comédie délirante de la semaine avec Arnaud Ducret, Fred Testo, Alice David s'appelle Les Gendarmes. Toute la brigade de gendarmerie de Charnay-lès-Mâcon se prépare à l'annuelle grande fête des jardins. Mais l'arrivée d'un jeune stagiaire désinvolte débarqué tout droit de la capitale et de deux voleurs de nains de jardin va venir bouleverser leur organisation bien huilée. Ça s'appelle Les Gendarmes et c'est cette semaine au cinéma. Et puis enfin, du fantastique Kima, l'onde mystérieuse. Tony, adolescent solitaire passionné par les animaux, voit son existence bouleversée lorsqu'il rencontre dans son petit village une créature mystérieuse. La Kima, onde sonore vivante capable de briser la matière. Tony l'apprivoise sans réaliser le danger qu'elle représente. Kima, l'onde mystérieuse, c'est à voir cette semaine au cinéma. Allez, je vous laisse faire votre choix et par avance, de bonnes sorties ciné à tous.
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2: Voici ma sélection télé pour ce lundi 10 août avec ce soir sur TF1 Camping Paradis avec Laurent Ournac. Sur France 2, Enquête au Paradis, la série. Sur France 3, l'athlétisme à 19h55, championnat d'Europe. Sur M6, QI le Grand Est, présenté par Stéphane Rothenberg et Mac Lesgy. En invité, Julie Ferrier, Iris Mittenard, Gilles Alma et Arié Elmaleh. Ce soir sur France 4, du théâtre, L'amour chez les autres, avec Virginie Hoc et Jonathan Lambert. Sur TMC, Spider-Man avec Tobey Maguire. Ce soir, sur Gulli, les vacances préférées des Français présentées par Élodie Gossuin. Nous sommes en Corse, entre mer et montagne. Sur ces stars, session VIP avec le concert d'Amel Bent en première partie et puis le concert de Juliette Armanet à 23h. TF1 Série Film propose Le Fantôme de Canterville avec Audrey Fleurot et Michael Youn à 21h10. Enfin sur Sister, la série Kaamelott avec Alexandre Astier notamment et plusieurs épisodes à la suite. Bon zapping.
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3: Bonjour à tous, dans l'actualité musicale du jour, Angèle fait monter la pression autour de son album Instinct. L'attente se poursuit en attendant la sortie de son troisième album. Angèle s'amuse à glisser de nombreux clins d'œil à Instinct, notamment sur Instagram. Après avoir officiellement dévoilé le titre de son troisième album Instinct, Angèle continue de faire monter la pression sur ses réseaux sociaux. Il y a quelques jours, la chanteuse belge a partagé plusieurs photos de vacances sur Instagram, sur lequel Instinct apparaît partout, écrit en coquillage sur une plage, en crème solaire sur sa jambe, en rouge à lèvres sur un miroir ou encore en lettres métalliques sur son ventre. Le titre de l'album se glisse dans chacune de ses publications. Une manière pour Angèle d'installer cette nouvelle ère tout en partageant encore quelques moments de détente avant la sortie de son nouveau projet. Pour rappel, son troisième album Instinct est attendu d'ici la fin de cette année. On se retrouve très vite avec d'autres actualités musicales.
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3: Bonjour à tous. Dans l'actualité people du jour, on parle de Tahar Rahim, toujours fou de Leïla. Sa tendre déclaration à l'affiche de la Minésirie Prisoner Tahar Rahim s'est confiée sur son couple avec Leïla. Après plus de 20 ans d'amour et 4 enfants, l'acteur ne tombe pas d'éloge sur son épouse. « C'est la meilleure personne que je connaisse à la maison. Pourtant, pas question de parler cinéma toute la soirée. On ne se pose pas dans le canapé pour parler de notre travail. Leur métier commun les aide surtout à accepter les absences et les sacrifices. On va s'organiser pour que chacun soit heureux. » Une déclaration rare donc de la part de ce couple très discret. On se retrouve très vite avec d'autres actualités people.
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2: Bonjour, aujourd'hui 10 août, nous fêtons les Laurents. C'est aussi la journée mondiale du lion. C'est le 10 août 1874 que naissait un président des États-Unis, Herbert Hoover, décédé en octobre 1964. Et en 1923, à Nantes, naissance du papa de Michel Vaillant, Jean Graton, décédé le 21 janvier 2021. Joyeux anniversaire à Jean-Luc Hess, né en 1951, à Rosanna Arquette, née en 1959, à Antonio Banderas, né en 1960, et à la mannequin américaine Kylie Jenner, née le 10 août 1997. C'est aussi le 10 août 2010 que disparaissait la chanteuse et actrice Dana Dawson, née en 1974. Le 10 août 1792 est le jour de la constitution de la commune insurrectionnelle à Paris, de la prise des Tuileries et de l'arrestation de Louis XVI. En 1793, le musée du Louvre est inauguré. En 1927, débute la construction d'un monument dédié au premier président américain sur la falaise du Mont Rushmore. En 1995, en France, la TVA passe de 18,6 à 20,6%. Elle est aujourd'hui à 20%. Enfin, le 10 août 2003, le rassemblement altermondialiste qui a réuni 300 000 personnes en 3 jours sur le plateau du Larzac prend fin. Le dicton du jour, froid dur à la Saint-Laurent, froid dur à la Saint-Vincent. Demain, vous penserez à fêter les Claires.
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0: Bonjour à tous, vous êtes sur votre radio préférée en compagnie de Christian pour la chronique La Reprise.
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Julia. C'est une chanson des Beatles publiée le 20 novembre 1968 sur l'album double The Beatles, mieux connu avec le nom album blanc. Julia a été écrite par John Lennon. Ce dernier l'a écrite pour sa mère, Julia Stanley, qui est morte en 1958 percutée par une voiture conduite par un policier ivre, mais il y cite également Yoko Ono avec les vers « Ocean Child Calls Me », Yoko signifiant littéralement « fille de l'océan » en japonais. Pour cette chanson qu'il a composée à Rishikesh lors du séjour des Beatles en Inde, chez le Maharishi Mahesh Yogi, et qu'il interprète en solo sur le disque, John Lennon utilise avec sa guitare acoustique une technique de picking que lui a enseigné Donovan durant ce séminaire sur la méditation transcendantale auquel il participait également. La figure de la mère perdue à un jeune âge sera toujours une référence importante et constante autour de la carrière de Lennon. La reprise proposée est celle de David Bowie.

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2: Voici ma sélection télé pour ce lundi 10 août avec ce soir sur TF1 Camping Paradis avec Laurent Ournac. Sur France 2, Enquête au Paradis, la série. Sur France 3, l'athlétisme à 19h55, championnat d'Europe. Sur M6, QI le Grand Est, présenté par Stéphane Rothenberg et Mac Lesguy. En invité, Julie Ferrier, Iris Mittenard, Gilles Alma et Arié Elmaleh. Ce soir sur France 4, du théâtre, L'amour chez les autres, avec Virginie Hoc et Jonathan Lambert. Sur TMC, Spider-Man avec Tobey Maguire. Ce soir, sur Gulli, les vacances préférées des Français présentées par Élodie Gossuin. Nous sommes en Corse, entre mer et montagne. Sur ces stars, session VIP avec le concert d'Amel Bent en première partie et puis le concert de Juliette Armanet à 23h. TF1 Série Film propose Le Fantôme de Canterville avec Audrey Fleurot et Michael Youn à 21h10. Enfin sur Sister, la série Kaamelott avec Alexandre Astier notamment et plusieurs épisodes à la suite. Bon zapping!
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2: Bonjour cyclisme, la néerlandaise Demi Vollering a remporté hier le Tour de France femme pour la deuxième fois de sa carrière après sa victoire en solitaire à Nice. Au terme d'une belle étape de montagne, la française Cédrine Kerbaol, toute proche de s'inviter dans le top 5, termine 6e de cette édition. Cyclisme toujours, le Suisse Stefan Küng s'est adjugé le contre-la-montre à l'occasion de la 7e étape du Tour de Pologne hier. Son coéquipier Marco Brenner, 7e de cette ultime étape, remporte de son côté le classement général final. Le premier français Louis Barré termine au pied du podium à la 4e place. Football, le nouvel entraîneur de l'OM Bruno Genesio réussit ses débuts au Vélodrome. Les Phocéens se sont imposés hier soir 3-1 à domicile en match amical face à l'Athletic Bilbao, enchaînant ainsi un troisième succès consécutif en préparation avant un dernier tour de chauffe vendredi contre l'Atlético Madrid. L'OM débutera sa saison de Ligue 1 le 21 août en recevant Strasbourg. Foot toujours, cette fois c'est officiel, le défenseur international Lucas Digne s'est engagé pour 3 ans avec le Paris Saint-Germain. En provenance d'Aston Villa où il a remporté la Ligue Europa la saison dernière, le latéral de 33 ans retrouve un club où il avait évolué entre 2013 et 2015 avant de rejoindre l'AS Rome, Barcelone et Everton. Tennis, à moins d'un mois de l'US Open, le numéro 1 mondial Jannik Sinner déclare forfait pour le Masters 1000 de Cincinnati qui doit débuter dans 4 jours dans l'Ohio. La faute à une blessure au genou droit qui pose

0: La question de son état de forme à l'US Open. MotoGP, Raúl Fernández, deuxième sur la grille de départ, a remporté hier sa deuxième victoire en catégorie reine à l'occasion du Grand Prix de Grande-Bretagne. L'Espagnol s'est imposé devant Jorge Martín et Marco Bezzecchi. C'est la fin de ce flash, une très bonne journée à toutes et à tous.
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2: Bonjour, le thermomètre continue de grimper aujourd'hui. La vigilance orange canicule concernera 22 départements du Cher à la Corse ce lundi. Le feu fait toujours rage dans la Drôme. L'incendie du massif du Clap à Bellegarde-Ondioua a poursuivi sa progression hier à ce stade. 370 hectares sont partis en fumée. L'incendie a pris la direction du village de Charins où 41 habitants ont reçu des consignes de confinement. 4 pompiers ont été légèrement blessés hier. Plus de 400 soldats du feu sont toujours mobilisés. Un ouvrier agricole soupçonné d'avoir provoqué plusieurs incendies dans les Deux-Sèvres et le Maine-et-Loire a été placé en détention provisoire. Cet homme de 45 ans qui a reconnu en garde à vue avoir commis plusieurs départs de feu ces derniers jours sera jugé dès demain, mardi, en comparution immédiate. Le festival interceltique de Lorient s'est conclu hier soir. Il continue d'affoler les compteurs. Les organisateurs revendiquent environ 1 million de visites en 10 jours, soit 50 000 de plus que l'an dernier. Nouveau record à battre l'an prochain. Le bel été des salles de cinéma, un record de fréquentation a en effet été établi entre le 29 juillet et le 4 août avec 6,5 millions de spectateurs. Enfin, l'Iran maintiendra son blocage du détroit d'Ormuz jusqu'à ce que les États-Unis acceptent toutes ces conditions. C'est ce qu'affirment les gardiens de la révolution. Par ailleurs, les rebelles houthis du Yémen soutenus par Téhéran ont revendiqué une frappe sur une raffinerie saoudienne sur la côte de la mer Rouge. Enfin, Israël a rejeté la dernière feuille de route américaine acceptée par le Hamas censée lancer la deuxième étape du plan de paix à Gaza. C'est la fin de ce flash. Une très bonne journée à notre écoute.
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2: Bonjour à tous. Dans l'actualité people du jour, on parle de Tahar Rahim, toujours fou de Leïla. Sa tendre déclaration à l'affiche de la minésérie Prisoner Tahar Rahim s'est confiée sur son couple avec Leïla. Après plus de 20 ans d'amour et 4 enfants, l'acteur ne tombe pas d'éloge sur son épouse. « C'est la meilleure personne que je connaisse à la maison. Pourtant, pas question de parler cinéma toute la soirée. On ne se pose pas dans le canapé pour parler de notre travail. Leur métier commun les aide surtout à accepter les absences et les sacrifices. On va s'organiser pour que chacun soit heureux. » Une déclaration rare donc de la part de ce couple très discret. On se retrouve très vite avec d'autres actualités people.
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3: Bonjour, aujourd'hui 10 août, nous fêtons les Laurents. C'est aussi la journée mondiale du lion. C'est le 10 août 1874 que naissait un président des États-Unis, Herbert Hoover, décédé en octobre 1964. Et en 1923, à Nantes, naissance du papa de Michel Vaillant, Jean Graton, décédé le 21 janvier 2021. Joyeux anniversaire à Jean-Luc Hess, né en 1951, à Rosanna Arquette, née en 1959, à Antonio Banderas, né en 1960, et à la mannequin américaine Kylie Jenner, née le 10 août 1997. C'est aussi le 10 août 2010 que disparaissait la chanteuse et actrice Dana Dawson, née en 1974. Le 10 août 1792 est le jour de la constitution de la commune insurrectionnelle à Paris, de la prise des Tuileries et de l'arrestation de Louis XVI. En 1793, le musée du Louvre est inauguré. En 1927, débute la construction d'un monument dédié au premier président américain sur la falaise du Mont Rushmore. En 1995, en France, la TVA passe de 18,6 à 20,6%. Elle est aujourd'hui à 20%. Enfin, le 10 août 2003, le rassemblement altermondialiste qui a réuni 300 000 personnes en 3 jours sur le plateau du Larzac prend fin. Le dicton du jour, froid dur à la Saint-Laurent, froid dur à la Saint-Vincent. Demain, vous penserez à fêter les Claires.
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2: Bonjour à tous, dans l'actualité musicale du jour, Angèle fait monter la pression autour de son album Instinct. L'attente se poursuit en attendant la sortie de son troisième album. Angèle s'amuse à glisser de nombreux clins d'œil à Instinct, notamment sur Instagram. Après avoir officiellement dévoilé le titre de son troisième album Instinct, Angèle continue de faire monter la pression sur ses réseaux sociaux. Il y a quelques jours, la chanteuse belge a partagé plusieurs photos de vacances sur Instagram, sur lequel Instinct apparaît partout, écrit en coquillage sur une plage, en crème solaire sur sa jambe, en rouge à lèvres sur un miroir ou encore en lettres métalliques sur son ventre. Le titre de l'album se glisse dans chacune de ses publications. Une manière pour Angèle d'installer cette nouvelle ère tout en partageant encore quelques moments de détente avant la sortie de son nouveau projet. Pour rappel, son troisième album Instinct est attendu d'ici la fin de cette année. On se retrouve très vite avec d'autres actualités musicales.
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2: Bonjour, le thermomètre continue de grimper aujourd'hui. La vigilance orange canicule concernera 22 départements du Cher à la Corse ce lundi. Le feu fait toujours rage dans la Drôme. L'incendie du massif du Clap à Bellegarde, on dit, a poursuivi sa progression hier à ce stade. 370 hectares sont partis en fumée. L'incendie a pris la direction du village de Charins où 41 habitants ont reçu des consignes de confinement. 4 pompiers ont été légèrement blessés hier. Plus de 400 soldats du feu sont toujours mobilisés. Un ouvrier agricole soupçonné d'avoir provoqué plusieurs incendies dans les Deux-Sèvres et le Maine-et-Loire a été placé en détention provisoire. Cet homme de 45 ans qui a reconnu en garde à vue avoir commis plusieurs départs de feu ces derniers jours sera jugé dès demain mardi en comparution immédiate. Le festival interceltique de Lorient s'est conclu hier soir. Il continue d'affoler les compteurs. Les organisateurs revendiquent environ 1 million de visites en 10 jours, soit 50 000 de plus que l'an dernier. Nouveau record à battre l'an prochain. Le bel été des salles de cinéma, un record de fréquentation a en effet été établi entre le 29 juillet et le 4 août avec 6,5 millions de spectateurs. Enfin, l'Iran maintiendra son blocage du détroit d'Ormuz jusqu'à ce que les États-Unis acceptent toutes ces conditions. C'est ce qu'affirment les gardiens de la révolution. Par ailleurs, les rebelles houthis du Yémen soutenus par Téhéran ont revendiqué une frappe sur une raffinerie saoudienne sur la côte de la mer Rouge. Enfin, Israël a rejeté la dernière feuille de route américaine acceptée par le Hamas censée lancer la deuxième étape du plan de paix à Gaza. C'est la fin de ce flash. Une très bonne journée à notre écoute.
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2: Bonjour cyclisme, la néerlandaise Demi Vollering a remporté hier le Tour de France femme pour la deuxième fois de sa carrière après sa victoire en solitaire à Nice. Au terme d'une belle étape de montagne, la française Cédrine Kerbaol, toute proche de s'inviter dans le top 5, termine 6e de cette édition. Cyclisme toujours, le Suisse Stefan Küng s'est adjugé le contre-la-montre à l'occasion de la 7e étape du Tour de Pologne hier. Son coéquipier Marco Brenner, 7e de cette ultime étape, remporte de son côté le classement général final. Le premier français Louis Barré termine au pied du podium à la 4e place. Football, le nouvel entraîneur de l'OM Bruno Genesio réussit ses débuts au Vélodrome. Les Phocéens se sont imposés hier soir 3-1 à domicile en match amical face à l'Athletic Bilbao, enchaînant ainsi un troisième succès consécutif en préparation avant un dernier tour de chauffe vendredi contre l'Atlético Madrid. L'OM débutera sa saison de Ligue 1 le 21 août en recevant Strasbourg. Foot toujours, cette fois c'est officiel, le défenseur international Lucas Digne s'est engagé pour 3 ans avec le Paris Saint-Germain. En provenance d'Aston Villa où il a remporté la Ligue Europa la saison dernière, le latéral de 33 ans retrouve un club où il avait évolué entre 2013 et 2015 avant de rejoindre l'AS Rome, Barcelone et Everton. Tennis, à moins d'un mois de l'US Open, le numéro 1 mondial Jannik Sinner déclare forfait pour le Masters 1000 de Cincinnati qui doit débuter dans 4 jours dans l'Ohio. La faute à une blessure au genou droit qui pose la question de son état de forme à l'US Open. MotoGP, Raul Fernandez, deuxième sur la grille de départ, a remporté hier sa deuxième victoire en catégorie reine à l'occasion du Grand Prix de Grande-Bretagne. L'Espagnol s'est imposé devant Jorge Martin et Marco Bezzecchi. C'est la fin de ce flash, une très bonne journée à toutes et à tous.
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2: Bonjour, le thermomètre continue de grimper aujourd'hui. La vigilance orange canicule concernera 22 départements du Cher à la Corse ce lundi. Le feu fait toujours rage dans la Drôme. L'incendie du massif du Clap à Bellegarde, on dit, a poursuivi sa progression hier à ce stade. 370 hectares sont partis en fumée. L'incendie a pris la direction du village de Charins, où 41 habitants ont reçu des consignes de confinement. 4 pompiers ont été légèrement blessés hier. Plus de 400 soldats du feu sont toujours mobilisés. Un ouvrier agricole soupçonné d'avoir provoqué plusieurs incendies dans les Deux-Sèvres et le Maine-et-Loire a été placé en détention provisoire. Cet homme de 45 ans qui a reconnu en garde à vue avoir commis plusieurs départs de feu ces derniers jours sera jugé dès demain, mardi, en comparution immédiate. Le festival interceltique de Lorient s'est conclu hier soir. Il continue d'affoler les compteurs. Les organisateurs revendiquent environ 1 million de visites en 10 jours, soit 50 000 de plus que l'an dernier. Nouveau record à battre l'an prochain. Le bel été des salles de cinéma, un record de fréquentation a en effet été établi entre le 29 juillet et le 4 août avec 6,5 millions de spectateurs. Enfin, l'Iran maintiendra son blocage du détroit d'Ormuz jusqu'à ce que les États-Unis acceptent toutes ces conditions. C'est ce qu'affirment les gardiens de la révolution. Par ailleurs, les rebelles houthis du Yémen soutenus par Téhéran ont revendiqué une frappe sur une raffinerie saoudienne sur la côte de la mer Rouge. Enfin, Israël a rejeté la dernière feuille de route américaine acceptée par le Hamas, censée lancer la deuxième étape du plan de paix à Gaza. C'est la fin de ce flash. Une très bonne journée à notre écoute.
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2: Voici ma sélection télé pour ce lundi 10 août avec ce soir sur TF1 Camping Paradis avec Laurent Ournac. Sur France 2, Enquête au Paradis, la série. Sur France 3, l'athlétisme à 19h55, championnat d'Europe. Sur M6, QI le Grand Est, présenté par Stéphane Rothenberg et Mac Lesguy. En invité, Julie Ferrier, Iris Mittenard, Gilles Alma et Arié Elmaleh. Ce soir sur France 4, du théâtre, L'amour chez les autres, avec Virginie Hoc et Jonathan Lambert. Sur TMC, Spider-Man avec Tobey Maguire. Ce soir, sur Gulli, les vacances préférées des Français présentées par Élodie Gossuin. Nous sommes en Corse, entre mer et montagne. Sur ces stars, session VIP avec le concert d'Amel Bent en première partie et puis le concert de Juliette Armanet à 23h. TF1 Série Film propose Le Fantôme de Canterville avec Audrey Fleurot et Michael Youn à 21h10. Enfin sur Sister, la série Kaamelott avec Alexandre Astier notamment et plusieurs épisodes à la suite. Bon zapping!
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2: Bonjour, le thermomètre continue de grimper aujourd'hui. La vigilance orange canicule concernera 22 départements du Cher à la Corse ce lundi. Le feu fait toujours rage dans la Drôme. L'incendie du massif du Clap à Bellegarde en Diois a poursuivi sa progression hier à ce stade. 370 hectares sont partis en fumée. L'incendie a pris la direction du village de Charins où 41 habitants ont reçu des consignes de confinement. 4 pompiers ont été légèrement blessés hier. Plus de 400 soldats du feu sont toujours mobilisés. Un ouvrier agricole soupçonné d'avoir provoqué plusieurs incendies dans les Deux-Sèvres et le Maine-et-Loire a été placé en détention provisoire. Cet homme de 45 ans qui a reconnu en garde à vue avoir commis plusieurs départs de feu ces derniers jours sera jugé dès demain, mardi, en comparution immédiate. Le festival interceltique de Lorient s'est conclu hier soir. Il continue d'affoler les compteurs. Les organisateurs revendiquent environ 1 million de visites en 10 jours, soit 50 000 de plus que l'an dernier. Nouveau record à battre l'an prochain. Le bel été des salles de cinéma, un record de fréquentation a en effet été établi entre le 29 juillet et le 4 août avec 6,5 millions de spectateurs. Enfin, l'Iran maintiendra son blocage du détroit d'Ormuz jusqu'à ce que les États-Unis acceptent toutes ces conditions. C'est ce qu'affirment les gardiens de la révolution. Par ailleurs, les rebelles houthis du Yémen soutenus par Téhéran ont revendiqué une frappe sur une raffinerie saoudienne sur la côte de la mer Rouge. Enfin, Israël a rejeté la dernière feuille de route américaine acceptée par le Hamas, censée lancer la deuxième étape du plan de paix à Gaza. C'est la fin de ce flash. Une très bonne journée à notre écoute.
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2: Bonsoir. Près de 70% du territoire français fait l'objet de restrictions d'usage de l'eau. C'est ce qu'estime le ministère de la Transition écologique. En attendant la réunion d'un comité d'anticipation et de suivi hydrologique mercredi, le gouvernement rappelle qu'au 9 août, 67 départements étaient placés en situation de crise, 21 en alerte renforcée. Mehdi Larribi et Jamal Djea ont été placés en détention provisoire en Algérie. C'est ce qu'annonce le ministre de la Justice Gérald Darmanin. Le premier, surnommé Tic, est considéré comme l'un des 5 ou 6 membres fondateurs de la DZ Mafia. Le second, frère d'une figure du narcotrafic marseillais, est visé dans une enquête pour laquelle une vingtaine de personnes ont été arrêtées en avril 2025. Un ressortissant afghan âgé de 28 ans a été mis en examen. Des chefs d'association de malfaiteurs criminels et d'apologie du terrorisme et de financement du terrorisme. Il a également été placé en détention provisoire. Il est soupçonné de s'être rendu en Afghanistan malgré son statut de réfugié et semble avoir pu être en relation sur place avec des talibans. Un adolescent de 16 ans a été tué lors d'une rixe après avoir reçu un coup de couteau dans le thorax ce dimanche soir vers 23h. Le SAMU l'a transporté au CHU de Montpellier avec un pronostic vital engagé, mais ce dernier est mort vers 2h du matin des suites de ses blessures malgré les tentatives de réanimation. Enfin, les vols à destination de l'aéroport de Catane dans l'est de la Sicile ont été suspendus jusqu'à 17h, heure de France métropolitaine aujourd'hui, après que des cendres volcaniques provenant d'une nouvelle éruption de l'Etna se sont propagées dans l'espace aérien autour de l'aéroport. L'Etna qui est l'un des volcans les plus actifs au monde. C'est la fin de ce flash, une bonne fin de journée à notre écoute.
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